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1: Bonjour, vous êtes sur Radio Noirmout. Ce jeudi 8 octobre 2026, les lycéens poursuivent leur mobilisation avec un acte 4 de blocus amplifiant leurs revendications contre Parcoursup et les conditions d'études. Les principales organisations lycéennes et étudiantes appellent à continuer les blocages dans les établissements scolaires à travers la France. Dans le même temps, le Premier ministre Sébastien Lecornu a annoncé la libération de 10 millions de barils de gazole pour faire baisser le prix à la pompe de 12 à 18 centimes. Cette mesure vient après une hausse significative des prix du carburant qui se situe actuellement autour de 2,40 euros le litre. En ce qui concerne l'Ukraine, la nuit a été marquée par de nouvelles frappes russes sur Kiev, touchant un immeuble résidentiel et blessant plusieurs personnes, dont des enfants. Près de Soumy, deux adolescents ont perdu la vie après avoir découvert un engin explosif. Aux États-Unis, Krista Pike, une condamnée à mort, a failli être débranchée de ses appareils après une exécution ratée. Elle a finalement repris connaissance peu avant que l'équipe médicale ne prenne cette décision. Les Nations Unies mettent en garde contre l'intensification du phénomène climatique El Niño, qui devrait atteindre son pic en décembre. Ce phénomène pourrait entraîner des sécheresses et des inondations dans plusieurs régions du monde. D'autre part, un homme de 18 ans a été arrêté dans le Minnesota pour avoir projeté une attaque terroriste au nom de l'État islamique. Il est accusé d'avoir acquis une arme à feu et des munitions dans le but de commettre une infraction fédérale. En Vendée, une vidéo d'adolescent filmée dans une église à Soulan a provoqué une vive réaction en ligne et conduit à des appels au calme de la part de la mairie et des paroissiens. L'église a depuis été fermée par le diocèse, qualifiant l'événement de profanation. Enfin, la situation au Moyen-Orient reste tendue, avec la Russie proposant son aide à l'Iran pour une médiation avec les États-Unis. Les frappes houthistes en Arabie Saoudite ont fait au moins 3 victimes. C'est tout pour l'essentiel de l'actualité à suivre sur Radio Noirmout.
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4: Bonjour, vous êtes sur Radio Noirmout. Faisons un point sur la météo et les marées. Ce matin, sur l'ensemble de l'île, nous avons un soleil généreux qui s'installe. La température sous abri tourne autour de 13 degrés vers 8 heures. Côté vent, il est généralement faible à modéré, venant du nord-nord-ouest. Mais attention, des rafales peuvent atteindre 55 km par heure localement. Cet après-midi, le soleil restera prédominant. Les températures devraient être proches de 17 degrés vers 14 heures. Le vent continuera d'être faible à modéré, ce qui nous promet une belle journée. En ce qui concerne les marées, nous aurons une basse mer à 9h47 avec un coefficient de 77. Je vous souhaite une belle journée à l'écoute de Radio Noirmout.
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1: Bonjour à tous, ici Radio Noirmout, votre radio locale au cœur de Noirmoutier-en-Lille. C'est avec plaisir que je vous retrouve pour votre rubrique Agenda Noirmout Loisirs. Préparez-vous car il y a quelques événements intéressants à noter pour les jours à venir. Tout d'abord, je vous parle d'une exposition à ne pas manquer intitulée Kamaï, Quichenotte et Kotloun Baraï qui met à l'honneur les magnifiques costumes traditionnels de notre île. Cette exposition se tiendra au musée des traditions de l'île de Noirmoutier le 31 octobre de 14h à 17h30. Vous pourrez découvrir des tenues emblématiques pleines de détails et de récits ainsi que des extraits des œuvres de Lidoner et des poèmes dédiés à notre belle île et à la mer. L'entrée est gratuite, alors n'hésitez pas à y faire un tour. Pour plus d'infos, vous pouvez appeler le 02 51 39 41 39 ou envoyer un mail à musée@la-guérinière.fr. Ensuite, direction l'Épine où une autre exposition Marais et Estrane, un peuple en liberté, vous attend le 11 novembre. Cette fois-ci, c'est à travers les photographies de Pierre-Denis Gauthier que vous plongerez dans la beauté de la nature. Cet artiste originaire de Saint-Malo a exploré les paysages entre la baie du Mont-Saint-Michel et le Cap Fréhel, sans oublier notre cher Marais breton et l'île de Noirmoutier. L'entrée est libre, une belle occasion de découvrir ces clichés tout en respectant la faune et la flore qui nous entoure. Et pour finir, je vous parle d'une exposition qui promet d'être poétique, intitulée Mer et poésie de Noirmoutier. Elle se déroulera le 15 novembre au château de Noirmoutier. Pour plus de détails, vous pouvez contacter le 02 51 39 10 42 ou envoyer un email à château@ville-noirmoutier.fr. Voilà pour les idées sorties à venir à retrouver sur Radio Noirmout. Profitez bien de vos sorties et à très bientôt sur notre antenne.
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1: Bonjour à toutes et à tous, ici Radio Noirmouth, votre radio locale de Noirmoutier en Lille. Aujourd'hui, je vous invite à découvrir ce que notre belle île a à offrir en termes de loisirs et d'activités. Commençons par un événement à ne pas manquer qui arrive très bientôt, le 31 octobre. Le musée des traditions de l'île de Noirmoutier accueille une exposition intitulée « Camaille, Quichenotte et Côtelune Baraille ». Cette exposition met à l'honneur les costumes traditionnels de notre île avec des tenues emblématiques riches en détails et en histoire. Vous pourrez admirer des extraits des œuvres de Lee Donner, un artiste du 19e siècle, ainsi que des poèmes dédiés à l'île et à la mer. L'exposition sera ouverte de 14h à 17h30. Si vous avez des questions, n'hésitez pas à contacter le musée au 02 51 39 41 39 ou par mail à musée@la-guerinière.fr. Ensuite, le 11 novembre, direction l'Épine pour une exposition de photographies de Pierre-Denis Gauthier intitulée « Marais et Estran, un peuple en liberté ». Ce photographe passionné, originaire de Saint-Malo, a exploré de nombreux paysages entre la baie du Mont-Saint-Michel et le Cap Fréhel. Ces clichés du marais breton et de l'île de Noirmoutier mettent en avant la beauté de notre environnement naturel. L'accès à cette exposition est libre, alors profitez-en pour découvrir ces œuvres qui mettent en lumière la faune et la flore de notre région. Et pour finir, le 15 novembre, retour à Noirmoutier en Lille pour une exposition intitulée « Mer et poésie de Noirmoutier ». Un rendez-vous à ne pas manquer pour les amoureux de la mer et de la poésie. Pour toute information, vous pouvez contacter le château de Noirmoutier au 02 51 39 10 42 ou par mail à château@ville-noirmoutier.fr. Voilà pour les idées sorties à retrouver sur Radio Noirmoutier. Profitez bien de vos sorties et faites le plein de découvertes sur notre belle île.
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1: Bonjour, vous êtes sur Radio Noirmout. Les mobilisations scolaires se poursuivent ce jeudi 8 octobre. En effet, 224 établissements sont totalement fermés, tandis que 151 ont rouvert partiellement. Sophie Adonneau, l'astronaute française, a quitté la Station Spatiale Internationale mercredi 7 octobre. Elle doit toucher Terre à 17h34 ce jeudi, après avoir passé 237 jours dans l'espace. Sur le plan économique, le ministre du Commerce, Serge Papin, a affirmé que la baisse du prix du gazole pourrait être ressentie dès début novembre. Cela fait suite à l'annonce de la mise à disposition de 10 millions de barils de gazole pour stabiliser les prix. Concernant la biodiversité, le Fonds mondial pour la nature a publié un rapport ce jeudi 8 octobre. Il indique que la taille des populations d'espèces vertébrées sauvages a chuté de 73% en 50 ans. Ce même jour, la Cour suprême des États-Unis examine des poursuites climatiques contre des géants du pétrole. Deux collectivités de Boulder dans le Colorado accusent ces entreprises de contribuer au changement climatique. En agriculture, le fromager Saventia a décidé de mettre fin à sa relation commerciale avec plus de 300 exploitations laitières. Cette décision, annoncée le 6 octobre, pourrait impacter 242 millions de litres de lait. La chaîne TF1 a dévoilé ce jeudi les prénoms des 17 élèves de la nouvelle promotion de la Star Academy. Le lancement de la saison est prévu pour ce samedi 10 octobre. Enfin, l'Union européenne a exprimé son soutien pour la prorogation du mandat des casques bleus de la Finul au Liban. La haute représentante de l'UE a affirmé que cette extension serait très bienvenue. C'est tout pour l'essentiel de l'actualité. À suivre sur Radio Noirmout.
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4: Bonsoir, vous êtes sur Radio Noirmout. Faisons un point sur la météo de ce soir et de demain matin. Ce soir sur Noirmoutier en Lille, le soleil brille sans partage avec des températures qui avoisinent 16 degrés vers 20h. Le vent de nord reste assez faible, offrant ainsi une agréable soirée. Et pour demain matin, on retrouve un temps très nuageux avec une température de 15 degrés vers 8h. Le vent d'ouest sera faible à modéré, ce qui donnera une ambiance fraîche au réveil. Très belle soirée à l'écoute de Radio Noirmout.
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